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0: Alors, nous sommes en compagnie de Christophe et Eric. Bonjour.
2: Bonjour.
3: Bonjour.
0: Merci de vous prêter à ce jeu, à cet épisode de Small Talk, où on va savoir beaucoup de choses. Et d'ailleurs, on a une question à vous poser, n'est-ce pas, ma chère Eve?
1: Exactement. Attention, inattendu, parlez-nous de vous.
4: On ne l'attendait pas, ça.
2: Oh non. Ben là, on est un peu surpris, mais on va pouvoir répondre un peu. Donc, moi, c'est Christophe. Toi, c'est Eric.
3: Moi, c'est Eric.
2: Voilà. Donc, moi, je suis l'employé du mois, non, maintenant on est deux, ouais. Mais de donc, l'association Nature Fan, qui est à la base une radio et qui a bifurqué sur des sujets de répétition. Et Eric est le trésorier de l'association.
3: Voilà, moi je suis rentré ici pour répéter, hein, rien d'hostile au départ. et puis, peu à peu, je suis devenu le trésorier de l'association qui nous occupe aujourd'hui.
2: Voilà. Donc, association basée sur Montpellier au départ. Et après, on a trouvé des locaux sur Vendargues. Et donc, nous sommes sur Vendargues maintenant, dans la zone des portes domiciennes. Et pub.
0: Tout à fait.
2: Et voilà, donc on a une petite scène, on a une web radio, une web TV maintenant aussi, puisqu'on tourne des clips. Et les concerts, et on diffuse tout ça sur une web TV. Et 6, mais dont un qui est loué à l'année, donc ça ne fait plus que 5 pour nos adhérents.
0: Les adhérents, parce que...
2: parce que nous sommes une association.
0: Oh, allons bon.
2: D'où le trésorier.
0: Oui.
2: Et dont une association qui a maintenant 2 salariés.
0: Félicitations.
2: Ah oui. Là, c'est
3: ne me félicite pas, c'est pas moi. Je ne suis pas salarié.
0: Bon, en tout cas, on les
2: félicite. Non, lui, il a un vrai travail à côté.
1: Et combien d'adhérents?
2: Oula. Ah. Très bonne question. Suivant la police...
3: 7, je crois.
2: Non, on a à peu près 300 adhérents qui ont payé leur cotise. Mais je me bats pour faire payer cette cotise. Et à peu près, on a aux alentours de 500 personnes qui gravitent autour de Nature Fan. Et voilà, qui adhèrent, puis hop, on ne les voit plus pendant un petit moment, et puis qui reviennent. Voilà, ça fait donc maintenant la 6e année qu'on est établi ici.
3: Oui, c'est ça. Je pense qu'on est plus vers les 500 adhérents.
2: Voilà.
3: Effectivement, il y a un petit peu de choses à mettre à jour.
2: Mais... voilà. On y travaille. Payez votre cotise.
0: Voilà, c'est l'information, c'est important. Alors, on l'a quand même entendu parler vite fait d'une radio.
2: Oui.
0: D'une web TV.
2: Oui.
0: De concerts et de locaux de répétition.
2: Alors,
0: détaillons ça un peu plus, mes chers amis.
2: Alors, tout a commencé par une web radio. Nature Fan. Le nom, juste comme ça, c'était tiré d'un morceau, d'un titre du fameux groupe Lunatic Age de Montpellier. Et donc voilà, c'était des amis, je les aidais un petit peu. Et puis voilà, j'avais monté cette radio et j'aimais bien le nom. Donc voilà, j'avais récupéré ce nom, Nature Fan, qui n'était pas très positif, mais...
0: c'est vrai que ça fait un peu repoussoir, ça.
2: Non, voilà.
0: Non. Ah. Pas de ventilateur.
2: Ça oui, marche aussi.
0: Mais oui.
5: Ah, English perfect. 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
3: Ah ben, oui, on s'est entraîné quand même. le fameux week-end de l'Église. Mais bon,
2: ça va. C'est un autre sujet. Et donc voilà. Et puis après, on a monté on a agrandi la structure, on a pris des locaux. Et on a gardé la radio, elle tourne encore. On a été un peu en pause avec le fameux Covid.
0: Ah, on a entendu parler de cette histoire. Oui,
2: voilà. Mais notre directeur général de radio, Monsieur Japy, fait toujours ses émissions, est toujours volontaire pour produire des émissions tous les jours sur notre web radio. Mais nous, lâchement, on a abandonné notre émission. Mais je ne désespère pas de la reprendre.
0: Ah, va revenir. Oui, ouais. Il y avait de très bonnes émissions, j'ai entendu parler. Oh, la grosse battle, il me semble que c'était
2: une très bonne émission.
0: Voilà.
3: On en avait fait début Covid, avec des interviews effectivement de groupes locaux, et avec un petit truc qui était sympa, qui était de faire jouer un groupe. On interviewait deux groupes, et on faisait jouer un groupe les morceaux de l'autre. En fait, c'était sympa.
1: Ah,
0: Ouais. Et qui switch.
2: Quoi. Voilà. Bon, c'était le Covid, donc on mettait un peu de trouver des idées.
0: Et donc, salle de répétition également.
2: Alors, salle de répétition, bêtement, on a monté une première scène, un premier studio et un bar. C'était la base. On voulait quand même bien accueillir les gens et les faire répéter, mais aussi les faire jouer.
3: Se rencontrer et jouer
2: sur une scène. D'où cette petite scène qu'on a fait dès le départ. Et le premier groupe qui est venu répéter s'appelait Longhorn. Mm-hmm. Il s'appelle toujours Longhorn et il joue régulièrement.
3: Ben, il joue demain soir.
2: On n'a pas le droit de dire, on te l'a dit.
0: On n'a pas le droit. Un soir.
3: Il joue un soir.
2: Ils ont un soir. Voilà.
0: Ou pas.
1: 2023.
0: Ou pas, on ne sait pas.
2: Voilà. Il joue régulièrement.
3: Après au montage. Hein.
2: Oui. Donc on était là, Longhorn. Donc, on a décidé de nommer les studios du nom d'un groupe. Et ça a été Longhorn le premier, puisque c'est le premier qui ont répété. Après,
3: c'est là que moi j'arrive, puisqu'effectivement on est arrivé avec McFly, puisqu'on avait un problème sur un local dans lequel on répétait, qui s'était un peu écroulé, donc on n'avait plus de studio de répète. Et notre chanteur de l'époque nous a dit, tiens, j'ai un copain qui ouvre un local, on ne connaissait pas du tout Christophe. Non. Et il nous a dit, j'ai un copain qui a ouvert un local, si ça vous dit, venez essayer là-bas. Donc on est rentré.
2: Et vous n'êtes jamais parti.
3: Après 6 ans de séquestration, je voudrais dire, libérez-moi. Donc voilà, on a eu un autre petit studio à notre nom aussi, le studio 2, le McFly. Ouais. Et puis on s'est un peu investi dans l'association. Donc moi je suis devenu le trésorier maintenant, et je dirais des membres actifs de l'association. Moi,
2: tout à fait. Que peut-être Pierre va venir nous rejoindre tout à l'heure. Parce qu'il a une nouvelle mission, un nouveau projet, mais on en parlera peut-être plus tard.
0: La partie, tout à fait.
3: Voilà. C'est dommage, ça se passait bien.
2: Oui, jusqu'à maintenant, ça se passait bien, mais bon, il faut bien qu'il parle un petit peu, le garçon.
0: Et pour parler du présent.
1: Il y a le présent, donc.
0: On finit avec les concerts.
2: Oui, alors. Donc on a fait 1, 2, 3, ainsi de suite, les studios, les Breakers. Le Getra, dont tu fais encore partie.
3: J'ai l'honneur d'avoir deux studios.
2: Voilà. Et on vient de terminer et on vient de faire l'inauguration en 2023. Enfin, pour donner une petite date comme ça. Quoi. Le Locus. Voilà. Et donc, pour les concerts, tous les vendredis, on organise des concerts. On essaye de faire un groupe de compo et un groupe de cover, de reprise. Nous, on essaye de soutenir plus le côté compo,
3: côté création.
2: Le côté création. Voilà, donc tous les vendredis, deux groupes qui jouent à peu près 45 minutes chacun.
1: Le style de musique principal.
3: Il n'y a pas de style. En fait, l'idée ici,
1: c'est qu'on veut vraiment
3: que ce soit ouvert.
2: Il y en a même qui ont essayé de faire du théâtre.
0: Allons bon.
3: Faut que le projet tienne la route, mais voilà, après on n'est pas du tout bloqué sur un style, ça peut aller de... Alors, on a eu de la musique russe, de l'espagnol, du dark metal,
1: Voilà.
2: Ça varie. Avec une grosse dose de pop rock, disons-le.
3: Oui.
1: Voilà. Majoritairement.
0: Faut le dire.
3: Mais surtout, ce qu'on veut, c'est qu'il y
2: ait... Et peut-être un peu de métal, vu que ces derniers temps, les salles sur Montpellier ferment régulièrement. Donc, il y a une scène métal qui est un peu orphelin, et donc qui viennent faire quelques soirées de temps en temps ici.
3: L'important, c'est que... Alors, peu importe le style, l'important, c'est qu'après, il y a des gens qui se retrouvent. L'idée, c'est que ce soit une salle... Nous, on veut quelque chose de vraiment très convivial. On veut quelque chose de ouais, familiale, famille étendue, et que ce soit extrêmement convivial, que les gens viennent pour voir le groupe, pour discuter, pour boire un verre, pour passer une bonne soirée avec nous. Voilà.
0: C'est parfait, c'est réussi, c'est bien vendu. Bravo et merci. On a déjà un petit peu parlé du passé, un peu de l'histoire, mais j'aimerais qu'on y revienne un peu plus profondément.
2: Oui.
0: Avec par exemple la jeunesse. Par exemple, on est en quelle année quand tu décides de lancer une web radio? Qu'est-ce qui t'a donné le déclic?
2: Alors, le déclic. En fait, on va reculer encore un peu plus.
0: Allons-y, oui.
2: Quand j'avais 20 ans.
0: Oh, oui. Pas si longtemps.
2: Non, dans les années 90, quoi. Pour donner une idée. Et j'étais DJ. Ça a été mon premier métier. Voilà. Pendant 10 ans, j'étais DJ. Je faisais tout ce qui était soirée étudiante, principalement de la fac de médecine, de droit un petit peu et de pharma. Et je faisais tout ce qui était feria, Nîmes, Béziers.
0: Est-ce que tu avais un nom de DJ? Je te coupe parce que je veux absolument savoir.
2: Oui, LET, L-E-T.
0: Ah,
2: DJ.
0: D'accord.
2: D'où mon surnom, LET.
0: D'accord, ok.
2: Et voilà, donc j'ai toujours été dans la musique. Après, j'ai aidé des groupes, je sonorisais des groupes tels que Lunatic Age, pour ne pas décider. Mm-hmm. Ça fait deux fois, il va falloir.
0: Oui,
2: qu'il y en
0: a bah,
2: deux,
0: là.
2: Trois. Et donc voilà. Et après, j'ai eu un premier enfant, suivi d'un second, deux ans après. Et donc, il a fallu trouver un vrai métier. Et donc, j'ai arrêté la musique, j'ai mis ça de côté. Et voilà. Et puis après, ils ont grandi. Et vers les années 2015, je me suis dit, ça serait bien, ça te manque tout ça. Et avec Fred de Lunatic Age, qui travaillait à Victoire 2, il nous a ouvert les portes avec Shintok aussi. Et on a créé Nature Fan et on a fait des émissions de radio directement sur place à la salle Victoire 2.
0: Ok, ça a commencé là-bas.
2: Ça a commencé là-bas. Et puis il y a des animateurs que Tristan Mills, mm-hmm. que tu connais, là, qui sont venus nous donner un coup de main. Et Jacques, qui était déjà là pour les émissions.
0: Ok.
6: Et les enfants suivent déjà ta voix?
2: Il y en a quand même. Oui. Alors Mathieu l'aîné joue de la guitare, de la batterie et il chante. Il chante. Il chante.
3: Ah oui, il chante, ce n'est pas contestable.
2: N'écoute pas, Mathieu. Et Tristan travaille à Nature Fan aussi, puisqu'il est mon collaborateur dans les locaux de répétition. Voilà. Donc c'est le monsieur qui nous a invité tout à l'heure.
0: C'est tout à fait, c'est la personne. Oui, mais on sent, oui, il était
3: pénible. C'est un peu la même tête, mais on ne sait jamais.
0: Il y a quelque chose. Toujours. Faisons un bond dans le futur du passé.
2: Oui, oula.
0: C'est-à-dire, on arrive à l'ouverture de LIMI Studio.
2: Oui.
0: Pourquoi? Comment? Pourquoi quelle date?
2: C'était donc il y a 6 ans, on est en train de faire
3: 2017 en gros.
2: En gros, voilà. Quand j'étais à Victoire 2 avec Nature Fan, je voyais comment ça se passait, les studios de répétition et tout ça. Puis je me disais, c'est quand même bizarre que tous les studios de répétition soient basés à Saint-Jean-de-Védas et qu'il n'y a rien de l'autre côté de Montpellier. Il y avait, pour les citer, puisqu'ils y sont toujours, et bravo à eux, la TAF, l'Avion et Victoire 2. Je crois que j'oublie personne.
3: Non, je crois que t'as oublié personne.
2: D'accord. Donc voilà, et de l'autre côté, il n'y avait rien. Donc je devais d'abord monter des studios avec Laurent de la boîte au rythme, le magasin de batterie,
0: à
2: Castelnau. Ouais. Et j'ai eu un gros problème de santé, et j'ai dit à Laurent, ben, vas-y, monte-le avec quelqu'un d'autre, c'est pas possible. Et il a fait. C'est le zoo local, comme ça on aura cité tout le monde.
3: Donc le subsonique.
2: Oui, c'est au centre-ville de Montpellier. J'ai pas l'adresse sur moi. Donc voilà, il a monté son truc. Moi, je suis allé faire ma petite intervention sur Marseille. Et je me suis dit, si tu reviens, ça sera live. Voilà. Et donc, on a monté les studios, la MMA Studio.
3: Voilà donc.
2: Voilà donc.
3: Donc, il est toujours vivant.
2: Toujours.
3: Rapport avec le truc. Hein.
2: Bon, il y avait aussi la chanson des Simple Minds, Alive.
0: Ah, la chanson de Pearl Jam, Alive.
2: Non, c'est pas ton cas. Non, mais
0: faire une belle référence.
2: Là, c'était, voilà, mon époque.
0: Oui.
2: Bon, Pearl Jam aussi.
0: Bon, alors.
2: Alive. Voilà. On en est bien.
0: Eh bien, on arrive. C'est vrai qu'on arrive aujourd'hui, donc c'est parfait. Merci beaucoup. Et pour cette dernière partie de Small Talk, on reçoit quelqu'un en plus. On reçoit Pierre. Bonjour.
3: Pierre, un petit bénévole.
0: Un petit bénévole.
3: C'est à mettre les deux petits
6: dogs. A-t-il payé sa cotisation?
3: Oui.
0: Ah,
3: ouf. Voilà. Laissez la parole au petit bénévole.
0: Tout à fait, parce que après le présent, après le passé, on va parler du coup du futur, à court, moyen, long terme. Allons-y. Qu'advient-il de Live My Studio et de tout ce qui peut graviter autour? La parole est à vous.
3: Le but, c'est de faire venir de plus en plus de groupes, quoi. Pour monter des affiches diverses, variées, quoi. Alors, peut-être essayer de faire un peu plus de d'autres musiques, peut-être, quoi. Ça serait pas mal. Essayer de diversifier, comme ça sera. C'est mon point de vue, c'est mon avis.
2: C'est le tien,
3: voilà.
2: Non, mais on voulait parler aussi. Dis le nom, c'est toi qui l'as trouvé.
0: Ah,
2: tu l'as
0: oh là là.
3: Le label. On voudrait monter un petit label à nous. Donc ce serait le label El Clochard. Donc voilà, plus une marque qu'un label, quoi, mais enfin que les gens soient labellisés là-dessus.
2: Voilà.
3: On va se rendre en live à nous.
0: Je trouve des t-shirts El Clochard, là,
3: le label El Clochard.
2: Le logo est fait déjà.
0: Le logo,
2: ouais.
3: Le spaghetti,
2: enfin. Bref. On y est, c'est bien. Donc okay. L'idée, c'est de promotionner des groupes d'ici, qui répètent ici, et on en a quelques-uns qui sont pas mauvais, dont les McFly. On a les deux guitaristes ici.
3: Comme par hasard.
2: Comme par hasard. voilà, peut-être le Longhorn, il faut qu'on discute avec eux aussi. Il y a Locus qui est intéressé aussi pour le faire. Voilà, on a déjà 4-5 groupes.
3: IT's, je pense qu'il
2: y a. The IT's aussi. Bon, ils sont un peu trop anglais, mais bon.
3: Puis lancer tout ça à travers une compile. Compile qu'on ferait sur vinyle,
2: ouais.
3: C'est toujours l'actualité, voilà.
2: C'est toujours.
3: Et pourquoi pas, soyons en profiter pour faire un festival.
2: Voilà.
0: Festival. Oh, voilà. Ça va loin là.
6: C'est un beau projet.
2: Oui, on a toujours. Et puis dans le futur proche, on a investi dans une rôtissoire. Ça y est, elle est là, quoi.
0: Ah.
2: On fait du poulet aussi, ça, il fallait le dire.
0: Tout parce
2: qu'on n'a pas parlé de la petite partie restauration. C'est vrai.
0: Et pourtant, Dieu sait que je la connais.
2: Voilà.
0: Que j'apprécie.
2: On a un client du vendredi, par exemple.
3: Oui, mais tu ne connais pas le poulet. Encore.
0: Ah si,
3: si tu veux goûter.
0: Si, on l'a goûté.
2: On l'a goûté. Donc ça, et puis on a un baby-foot qui arrive. Là. Il est dans le camion, il arrive. Bon, on ne sait pas où on va le garer encore, mais...
3: On se googlise en fait. Quelque part avec des espaces de travail cosy pour les employés.
0: C'est quoi l'idée? C'est l'ouverture d'une salle d'arcade presque bientôt.
2: C'est ça, on a encore 60 mètres carrés dont on ne sait pas encore ce qui va devenir. Il y a déjà une douche.
0: C'est bien, non mais c'est bien.
2: C'est bien déjà.
0: Alive my shower. Ça peut servir pour des gens qui viennent se doucher.
2: Voilà, on ne sait pas si on va en faire un petit club privé.
3: Non, mais récupérer de la place dans un endroit où peut-être les groupes qui viennent de loin, ça arrive. Hein. Des fois, on a les groupes de Marseille ce soir.
2: Plus,
3: à la limite, s'ils n'ont pas envie de faire la route, peut-être rester là. Voilà, c'est plutôt que les envoyer après. Là.
0: Oui, parce que c'est des groupes locaux, mais locaux de loin, il y a quand même des groupes.
2: Alors,
0: qui ont fait des tournées européennes.
2: La base de la scène, c'était pour faire jouer les groupes d'ici, qui répétaient ici. Et puis, comme je te disais, il y a de moins en moins de salles qui peuvent faire du bruit sur Montpellier. Donc, on a des demandes, et même des groupes qui viennent d'Italie, de Marseille.
0: Suisse-allemande, une fois.
2: Suisse-allemande. De Paris, voilà. Donc, on ne peut pas refuser ces gens-là, s'ils font de la bonne musique.
0: Bah oui, évidemment. Donc 2024, plus de groupes, un label, une extension peut-être.
3: Une cotation en bourse.
0: Une cotation.
2: Oui, ça, on verra.
3: Toujours conserver le même esprit, quoi.
0: Ouais.
3: Un concert ou deux par semaine, et puis deux groupes avec de quoi manger.
7: et à boire un bon coup entre copains, parce que tout il y a une grosse clientèle d'habitués ici.
0: Oui.
2: Et notre bière aussi.
0: Et notre bière.
2: Oui, on veut brasser
3: un gros projet.
2: Oui,
3: un gros projet avec une merveilleuse.
2: Et ça, c'est vraiment 2024 parce que
0: est-ce que c'est pas en trois lettres?
3: C'est en trois lettres, oui, tout à fait.
0: D'accord, okay. Je vais voir.
2: Not your baff.
0: Not your baff, non.
3: Bref, live my baff.
0: Live my baff, ouais.
3: Merde, on aurait dit les trois lettres. Bonjour la baff.
2: Bonjour la baff. On les avait pas donnés.
3: Et puis, comme disait Pierre, gardez les. Alors, nous, avoir un peu plus de monde, oui, bien sûr, gardez l'esprit des lieux. Ici, il y a un truc qui est extraordinaire, c'est quand tu passes une soirée, en fait, il y a, comme tu dis, une bonne partie d'habitués. Mais il y a des gens aussi qui viennent qu'on ne connaît pas. Et bien, il y a une de nos fiertés, je pense, c'est que tu rentres ici en connaissant personne, tu repars, tu as parlé à tout le monde. Voilà. C'est pas un endroit fermé.
7: Voilà, et en plus, tu es le vendredi soir ici, tu vas avoir un concert, je sais pas, le mardi ou le mercredi à Montpellier, tu retrouves des gens ici dans les concerts. Quoi. On arrive tous à se rechecker après. Hein. Sur tous les lieux où il y a de la musique à Montpellier, il n'y a pas que, il y a pas qu'ici, mais voilà, mais au moins, on travaille en symbiose avec les autres salles. Quoi.
0: Vous avez ma studio, c'est un lieu de vie.
7: Complètement. Nous, ça a changé un petit peu notre.
3: Notre vendredi soir, quoi. Déjà.
7: Ouais, déjà le vendredi soir, on ne se pose pas de questions.
3: Moi, j'ai pas vu un épisode de Columbo depuis 5 ans. D'ailleurs, j'aimerais bien qu'on
0: dise comment ça se termine. C'est dommage, ça a beaucoup de chance. Il part à la retraite, je crois, maintenant. C'est la dernière saison.
2: Ne lui dis pas ça. Ne lui dis pas ça, et voilà, je ne suis pas.
3: Ça, c'est...
0: On verra des rediffs. En tout cas, plein de bonnes choses pour 2024. Et je vous souhaite que ça marche, que ça fonctionne. De plus en plus, que plein de gens viennent. On va tout faire pour aussi, en diffusant la bonne parole.
6: Et justement, si on veut avoir des renseignements.
0: Exactement.
2: Ça, c'est beau, ça. Sur
6: vous.
2: Et ça, c'était ma question principale.
0: Voilà, ça, c'est la professionnelle.
2: Mais sinon, vous avez un Facebook
0: Comment vous contacter?
3: Quand il avait un micro derrière le bar, encore lui enlevé depuis.
7: Il y a Instagram et tout le possible aussi.
2: Oui, on a tout. La batterie. Tableau Live My Studio.
7: La batterie Meta.
2: Et voilà, on a tout. On peut écouter.
3: C'est le fameux
7: petit publicité pour.
2: Alimastudio.com, c'est la base.
0: Voilà, là-dessus, parfait. On peut repartir, on peut tomber sur la web radio, ouais. On a toutes les infos.
2: Voilà, les Facebook, Alimastudio, NatureFan. Oui, on a oublié Alimastudio aussi.
0: Et oui.
2: Parce que nous faisons, pour aider les groupes, toujours, nous, on est là pour aider les groupes. On a deux vannes qu'on loue à prix modeste. Pour, je sais pas si ça se dit ça, non, c'est pas...
0: Prix
2: associatif.
0: À
3: prix d'adhérent.
2: Voilà, oui, parce qu'il faut être adhérent quand même.
0: C'est la base,
2: et c'est la base.
0: Payer sa cotisation.
2: Voilà, rien que pour les assurances. Et donc, voilà, on a 29 places qu'on loue au groupe pour aller jouer sur les différentes scènes de France.
0: Ou d'ailleurs.
2: Ou d'ailleurs, parce qu'il est parti en Suisse, en Allemagne.
0: Eh bien, c'est beau. Hein.
3: Voilà. Tu ne nous as jamais ramené un souvenir, rien.
0: Rien.
7: C'est un peu comme les mecs qui font voyager les nains de jardin avec eux, qui prennent des photos. C'est vrai qu'ils
6: prennent
7: des photos du van.
3: Il est déjà rentré. Et ça, c'est beau.
2: Il nous le ramène assez souvent.
7: Donc voilà, après, l'esprit, quand nous, on joue souvent ici. Hein, on vient souvent des groupes. On est au bar, on est partout, et le vendredi soir, vu que la salle est d'une dimension modeste mais correcte, il suffit que chaque groupe fasse venir 10, 15 personnes, et c'est vite rempli, tu te retrouves à jouer devant des gens, un public assez fourni. Quoi. Donc, c'est pas le désert, donc c'est quand même cool.
3: Ouais, quand t'es dans le désert depuis trop longtemps...
2: Je te demande à quoi ça
3: sert. J'ai pas fait exprès.
0: En tout cas, il y a de bonnes bières, et une bonne ambiance, et de bons groupes.
2: Des bières locales.
0: Des bières locales, bah oui.
3: On travaille beaucoup.
2: La Belgique, c'est local.
3: C'est local élargi. Et avec Castelnau, avec Vandar.
2: Oui, on travaille beaucoup.
3: Des bières très sérieux.
2: Et on a quand même...
3: Très bonne bière.
2: Notre Primus, puisque c'est quand même le nom d'un groupe aussi, donc on la garde.
0: Et je finirai par dire aussi que les vendredis midi, manger un petit burger ou un petit poulet au soleil, ça n'a pas de prix.
2: Tout à fait.
3: Il paraît, moi, on m'a dit, mais qu'on pouvait rencontrer des stars de la radio le vendredi midi qui venaient.
0: Des stars de l'impro, des stars
3: de l'impro,
0: des stars
6: locales.
0: Des stars locales, tout à fait. Non, mais c'est The Place to Be, il faut y être.
2: Voilà, c'est tout. Merci à vous deux, en tout cas, d'être venus pour une
0: première. Merci.
2: Je crois que c'est la première.
0: C'est la toute première. Là, c'est vraiment la toute première. Donc, voilà. Merci beaucoup.
2: Longue vie à cette émission. Et pourquoi pas la diffuser sur NotreFan?
0: On va parler un peu.
3: Faut négocier les contrats, là, tu vas voir, ça va.
0: Merci à vous trois. Alive My Studio, n'hésitez pas à aller y faire un tour, parce que c'est bien, c'est chouette, c'est un lieu de vie, c'est sympa. On aime beaucoup. Merci.
7: Vous viendrez, vous repartirez plus.
0: Voilà. C'est ça. Merci.

0: Bonjour Julien.
1: Bonjour Julien.
2: Bonjour Seb, bonjour Eve.
1: Bienvenue.
2: Merci.
0: Merci à toi d'être là pour cette petite interview.
1: Tout à fait. Voilà, donc on va parler de pas mal de choses. Tu es le deuxième invité de Small Talk. Merci. Merci.
2: Avec grand plaisir.
1: Et nous clôturons donc cette première émission avec toi. Et alors, Julien Péchaud, hein, on balance, on est là, on balance du...
2: Tu drop name tout de suite.
1: Tu drop name tout de suite, voilà, exactement. Eh bien, écoute, parle-nous de toi, qui es-tu? Fais-nous rêver.
2: Voilà. Carrément, rêver.
1: Carrément, ouais, on est là-dessus.
2: Alors, on va parler de mon activité professionnelle, hein, ça serait quand même...
1: Oui, complètement, pas
2: mieux que
1: pas
2: mieux
1: de tes hobbies, reste. Mais après, pourquoi
2: c'est
1: pas
2: ça. Donc, je suis comédien, ça c'est le gros de mon activité professionnelle. Et je suis aussi, je travaille dans le développement personnel, puisque je suis directeur de l'École internationale du rire. Voilà, ce sont mes deux principaux métiers. Donc, on va commencer par mon premier métier, qui est comédien. Je suis comédien, je suis pas... comédien, on fait souvent le distinguo entre comédien et acteur, je sais pas si c'est vrai, mais on dit comédien c'est plus de théâtre et acteur c'est plus cinéma, donc la nuance est un peu plus. Donc moi c'est vraiment du théâtre que je fais, et c'est du théâtre que je qualifierais tout terrain, puisque j'ai pas de particularité. Je fais autant de la créa que des ateliers théâtre, que de l'impro. Voilà, que des spectacles de commande aussi. Voilà, ça c'est pour la présentation générale du côté théâtre. Et du côté école du rire, mon activité c'est je fais de l'intervention avec du rire. Pas de l'humour, du rire.
1: C'est du rire, vraiment du rire, quoi.
2: Oui, c'est ça. Et puis de la formation pour des gens qui veulent utiliser le rire dans des ateliers pour du loisir ou pour en milieu psychiatrique ou en milieu médico-social. Voilà, ça va présenter généralement mes deux activités. De manière générale, voilà, on pourra rentrer dans le détail un peu plus tard.
1: un peu plus tard,
2: c'est ça.
1: Mais oui. Je sais pas, moi j'ai plein de questions.
2: Oui, sinon après moi je peux continuer à parler tout seul, mais si c'est small talk, c'est peut-être pas.
0: Peut-être échanger un petit peu.
2: Voilà, c'est ça.
1: Tout à fait, échangeons. Est-ce que vous avez une question, ma chère Eve, par exemple?
0: Et ben moi, ce qui m'intéresse, c'est l'École internationale du rire.
2: Oui.
0: Comment est-ce que l'idée est venue, quand la création
2: ouais.
0: Voilà. Qu'est-ce qui t'a poussé à te lancer là-dedans?
2: Alors, en fait, moi, c'est pas moi qui ai créé cette école, c'est la personne avec qui je travaille qui s'appelle Corinne Cosseron. En fait, tout est parti d'un médecin indien en 1995 qui a décidé de fermer son cabinet médical pour créer des clubs de rire. Et s'est rendu compte que ses patients joyeux guérissaient plus vite. Et il s'est dit, y a quelque chose à faire au niveau du rire et de la santé. Donc il a commencé en Inde et jusque dans les années 2000, c'était vraiment contourné dans l'Inde et un peu la péninsule asiatique. Et puis à un moment donné, il s'est arrivé en France et par là où c'est arrivé, c'est par Corinne qui a été une des premières formées en France et en Europe, qui a créé le premier club de rire en France. Elle n'avait pas de plan de carrière et moi non plus là-dessus parce qu'en fait la première année, 500 personnes sont venues dans son club. Donc elle s'y attendait pas, en fait à la base elle s'est dit tiens c'est sympa ça, et comme moi en fait on est des gens qui rigolent facilement, puis elle s'est rendu compte qu'en fait il y a des gens qui n'arrivent plus à rire, en fait qui sont bloqués autour du rire, qui n'arrivent plus à rire pour des raisons principalement de stress, de mal-être et d'émotions aussi. Et j'essaie de vous la faire quand même condenser.
1: Non, mais très bien.
2: Ça fait 20 ans que ça existe, donc du coup, résumer 20 ans en deux phrases. En fait, l'idée, c'est que. En fait, il y a deux voies. Il y a la première voie qui est pour une activité de loisir, qui est une activité de bien-être. Donc, pour vous qui connaissez bien l'humour, c'est pas évident parce que du coup, les gens disent bah, vous allez faire un concours de blagues, etc. En fait, c'est pas du tout ça. En fait, on se rend compte que dans le rire, c'est un réflexe vital présent de la naissance à la mort chez l'être humain. Alors que l'humour est quelque chose qui est acquis, en fait, qui est de l'ordre de l'acquis, de l'ordre du culturel. J'en ai un exemple très simple. Si vous avez un enfant en bas âge près de vous, en fait, dès 3-4 mois, il se met à rire. Mais c'est pas lié à l'humour, en fait. Il va rire comme un réflexe. Plus tard, il va faire, c'est hyper radiophonique ce que je vais faire, parce que pareil, papa, il va se cacher, donc il est là. Et papa arrive. Oh, et ça va faire beaucoup rire. Bon, il est un peu con, hein, parce que papa, en fait, est juste
1: mais derrière ses mains, bien sûr, ça, on le... oui.
2: Mais bon, après, et du coup, on se rend compte que ça vient plus tard. Par exemple, pour donner un exemple très précis d'un trait d'humour très particulier qui est assez culturel, l'ironie. Mm-hmm. Donc, l'ironie, un enfant n'est capable de le comprendre qu'à partir de 5-6 ans. Voilà, avant il a pas, il comprend pas l'ironie, c'est pas le second degré l'ironie, c'est pas quelque chose qui est facile pour lui. Si on rajoute à ça au fait que il y a des tas de médecins et d'universitaires qui ont étudié les circonstances, les raisons du rire, etc. Et dans 90% des cas, on va dire 80 à 90% des cas, c'est pas forcément lié à l'humour, c'est lié à des circonstances sociales en fait. Donc le rire est un vecteur social. Le rire est vraiment un vecteur social. Ouais. Ça va être, par exemple, un rire de gêne. Voilà, le rire de gêne, le rire nerveux, etc. Le ricanement aussi, des rires de colère, des rires d'agressivité. Donc, en fait, il y a des tas de circonstances où ce n'est pas forcément lié à l'humour, c'est lié au plaisir d'être ensemble. Il peut y avoir de l'humour, mais ce n'est pas que ça, en fait. Il n'y a pas que des circonstances d'humour où on rit. C'est lié, hein, bien sûr, hein. Mais pas que, en fait. Il y a plein d'endroits où on rit sans forcément avoir sans forcément qu'il y ait de l'humour. Par exemple, je donne un exemple, si quelqu'un devait arriver ce soir, était en retard, donc on se ferait du souci pour lui, notre première réaction, ça serait de... voilà Fabien. Bon,
1: voilà, au hasard. Un prénom qui est complètement
2: au hasard. Moi je connais pas Fabien, mais ça nous ferait rire, tu vois. Ça nous ferait rire parce que du coup il y aurait un relâchement de pression. Et ça vient du fait du fonctionnement du rire dans l'organisme. En fait, je la fais court, le rire joue beaucoup sur une forme de gestion émotionnelle. Dans le rire, il y a la joie, bien sûr. Mais en fait, il y a plein d'autres couleurs de rire, en fait, plein d'autres émotions. Il y a de l'agressivité, de la nervosité. Et en fait, au niveau biologique et au niveau social, le rire joue de rôle de régulateur émotionnel, en fait. Et même biologiquement, il y a deux systèmes. Un système dans le corps qui permet de contrôler le stress, un système qui détend, et le rire joue là-dessus. Bref, on a découvert petit à petit tout ça en lisant des machins, et on en a fait une discipline à la fois pour intervenir auprès de publics différents et variés, entreprises, publics médico-sociaux, publics en insertion, etc. Et à la fois pour former des gens pour intervenir auprès de ce public. Donc en fait, finalement, de l'extérieur, ça peut vachement rassembler quand même à un atelier théâtre, parce qu'on utilise des jeux, des mises en scène autour du rire, des choses comme ça. Mais le but est vraiment... De faire du bien avec gens, pour les gens. Donc, quand c'est les professionnels du soin, c'est à but thérapeutique. Moi, quand je fais ça, je ne suis pas thérapeute. C'est les effets de ce que je fais qui sont thérapeutiques. Voilà.
1: Donc, c'est pas juste se réunir et rigoler. Parce qu'on on voit beaucoup ça.
2: Non, c'est pas juste 3, 2, 1. Voilà, merci. Et encore ça suffirait. Parce qu'en fait, le corps ne fait pas la différence entre un rire qui ferait et un truc où on aurait dit drôle, le corps ne fait pas la différence en fait. Pour lui, il y a
0: la réaction, le cerveau
2: est capable de faire la différence, mais le corps ne fait pas la différence. C'est la mécanique, comme c'est un rire, c'est quelque chose de mécanique, c'est lié à la respiration. On rit sur une expire, donc en fait la mécanique respiratoire se met en marche de la même manière, et donc ça met le même système en branle, en fait. Donc voilà, mais bon, dans la technique du médecin indien, c'est vraiment très très loin de l'humour. C'est vraiment ça s'appelle yoga du rire parce que c'est comme des exercices en fait où on s'entraîne à rire. Nous, comme on aime bien se marrer, on a quand même beaucoup d'humour, beaucoup de voilà. Mais on va pas faire des sketchs, on fait pas du stand-up, on fait pas des sketchs, on n'utilise pas de blagues. On utilise l'humour comme tout le monde en fait dans la vie quotidienne utilise l'humour sans vraiment faire être un stand-upper pour autant quoi.
0: Voilà. Parce que du coup, pour la dimension internationale de l'école, l'humour, c'est difficile justement à utiliser.
2: Voilà. L'humour, c'est difficile. Mais par contre, le rire, c'est universel. Le rire est universel. Le rire est présent vraiment dans tous les peuples, chez toutes les cultures. C'est vraiment une des définitions de l'homme. Voire même, on arrive maintenant à se dire que la plupart des mammifères qui vivent en société utilisent l'humour, le jeu, le rire. Donc... les grands chimpanzés, les dauphins, même certains mammifères comme les rats, les rongeurs. Dès qu'il y a des mammifères qui sont en collectif, ils utilisent le rire, l'humour, le jeu comme régulateur social. Comme moyen d'être ensemble, en fait, tout simplement. Et comme on est plutôt des optimistes à l'école du rire, même si on sait que la société en ce moment, c'est pas fun, c'est pas drôle, ouais. pas du tout. Et ben on se dit que c'est un moyen d'être ensemble, en fait. On se dit que voilà, même s'il y en a qui pensent qu'ils sont plutôt comme ça, et toi t'es plutôt comme ça, un moyen de nous tenir ensemble, en fait, d'être ensemble, c'est de rire ensemble, en fait. C'est de se retrouver d'humain à humain. Enfin, c'est un moyen de se retrouver d'humain à humain. Mmh. Et du coup, je fais le lien avec mon second métier qui est autour de ça, en fait. Qui est autour de
1: faire des transitions.
2: De faire des transitions, oui. De mon métier de théâtre s'oriente beaucoup sur le concret de l'être humain, avec ses différentes problématiques, etc. Voilà. Donc, ça donne des spectacles qui sont, donc je pense à côté théâtre. Donc, du coup, les spectacles que je fais, c'est pas des spectacles qui sont détachés de la réalité. Ce sont souvent des spectacles qui sont à travers d'enquêtes de terrain auprès de personnes. Et après, soit c'est moi qui écris le spectacle, soit je fais appel à des auteurs pour écrire un spectacle. Mais c'est toujours à partir de témoignages de personnes récoltées à travers d'ateliers théâtre, d'ateliers d'écriture, d'interviews, de rencontres, etc. Voilà. Donc c'est vraiment pour moi la démarche est un peu la même, c'est vraiment rencontrer des êtres humains et travailler avec eux autour du rire, soit les rencontrer au travers de leurs difficultés, leurs problèmes et en faire un texte, un spectacle.
1: D'accord, ah oui, et on n'a pas dit le nom de la compagnie.
2: La compagnie pour qui je travaille, c'est la compagnie des nuits partagées, qui a aussi une vingtaine d'années. Voilà, c'est une compagnie donc, qui travaille à la fois en éducation populaire, donc, c'est-à-dire qui se met au service de groupes pour poser des questions à travers le théâtre forum, et à la fois créer des spectacles à partir de cette matière. Donc on a en ce moment deux axes de travail, à la fois l'accueil de l'étranger en France, et le deuxième axe, c'est les relations femmes-hommes et les questions de nom de genre.
1: Notamment, tu veux... Non, je vous en prie, écoutez, je vous en prie.
0: Non, je sais que c'est des thématiques... dur, fort quoi.
2: Oui, voilà, on fait plutôt du théâtre, ce qu'on appelle engagé, une compagnie plutôt engagée, militante. Ouais.

0: pourquoi je fais ça, quoi. Pourquoi c'est bien hein, de faire uniquement rire les gens, mmh. mais du coup, bon, bah, ça va, je l'ai avec mon
1: yoga du rire.
0: Du coup, voilà. Mais voilà, j'ai besoin d'autre chose. Moi-même, déjà, quand je. Bah, c'est la différence, on l'a pas en français entre entertainment mmh. En fait, le divertissement ouais. et la culture. Voilà. Ouais. Et bah, c'est bien qu'il y ait les deux. Moi, ça va, le divertissement, j'ai donné. Et je continue, hein, ça me plaît. Hein. Moi, quand je fais de l'impro, c'est plus divertissant.
1: Mmh, oui,
0: mais il y a aussi le côté culture, voilà. Et c'est bien qu'il y ait les deux existent quoi, dans notre métier.
1: Mais tout à fait. Tu es dualité. Tu es les deux à la fois. Tu es le rire et le questionnement.
0: Voilà, c'est ça. Est-ce qu'on peut faire un rire interrogatif? J'ai essayé de faire un rire interrogatif, c'était à chier.
2: Je sais pas.
1: C'est ça. Aidez-moi. Bien, écoute, c'est ainsi que se termine la première partie de cette interview. Merci beaucoup.
0: Bah, merci.
1: On se retrouve tout de suite. Après toutes ces informations, et donc maintenant on sait qui tu es, et ça on
0: oui.
1: a cerné un petit peu le personnage, l'artiste, comment t'es devenu comédien? Parce que je pense que ça n'a pas par hasard, mm-hmm. je sais pas, parce que ça fait maintenant 20 ans
0: que tu es comédien.
1: Plus que ça. Comment tout ça est arrivé?
0: Mon premier contrat pro, j'avais 17 ans. Je vais pas dire mon âge, mais ça fait pas, ça 30 fait. Ans quand même.
1: Ah, je vais dire 3 ans après.
0: C'est ça. Et en fait, comment c'est arrivé? En fait, je crois que j'étais un enfant très joueur. Je fais l'histoire de base. Hein. J'étais un enfant très joueur, très jovial, très extraverti. Puis pour les histoires de ma vie, je pense globalement l'adolescence, je me suis un peu renfermé. L'adolescent d'un coup qui se renferme. Et puis pour plein d'autres choses de ma vie. Et puis par hasard, un prof de français nous fait faire, nous dit bah, la semaine prochaine, essayez de préparer une petite scène avec qui veut. Ah d'accord, pourquoi pas. Et hop, je me suis mis à faire une scène de Molière, je crois, avec un pote. Et en fait, les gens étaient morts de rire quand j'ai fait cette scène. Et je me suis dit, ah ouais, ça, c'est cool. Ça, c'est plaire aux gens. Ça me plaît. En fait, ça me plaît beaucoup de plaire aux gens. En fait, je crois que je vais continuer ça. Voilà. Et voilà, donc après, j'ai continué à faire ça en collège, dans des ateliers, puis après je me suis fermé dans un conservatoire municipal. Et après, comme ce conservatoire était tenu par une nana une compagnie pro, elle m'a assez vite fait jouer dans plein de spectacles. Et puis après, j'ai voulu voler mes propres ailes et j'ai monté ma compagnie il y a 20 ans. Donc. Voilà. Et en fait, j'avais pas tant de carrière plus que ça, mais non plus. C'est le hasard des rencontres de copains, voilà. Voilà pour le métier de comédien. Après, j'ai fait d'autres choses aussi. Hein. J'ai été prof de théâtre aussi pendant une petite dizaine d'années. Ça m'a bien plu. Ça prend beaucoup de temps, c'est assez chronophage.
1: Ouais, et puis un côté pédagogique du coup.
0: Ouais, un côté pédagogique, transmission qui me plaît toujours autant, mais j'aime bien faire ça sous forme de. Voilà, on a une semaine pour monter un spectacle ou 10 heures pour monter un spectacle avec des élèves. Après, les avoir sur toute l'année, ça demande beaucoup de temps, beaucoup d'investissement, et du coup ça laisse moins de temps pour la créa aussi, surtout parce que quand t'en prends un cours, t'en prends deux, t'en prends trois, et puis très vite t'as ta scène qui est monopolisée ça par ça, pour pouvoir faire des tournées, des dates en extérieur, c'est compliqué. Mais c'était chouette, ça a été 10-12 ans de ma vie où c'était chouette. J'ai monté une école de théâtre qui tourne toujours, hein, qui s'appelle Abon, qui est sur Frontignan 7. Et ça a été très chouette, puisque du coup, ce qui est très touchant, c'est que j'ai des élèves qui ont commencé avec moi à 7-8 ans, qui sont devenus, qui ont fait des tas de choses après, hein, qui passent directement de moi à professionnel, mais qui sont devenus professionnels après. Donc, quelque part, quand tu arrives à transmettre, et même s'ils ne sont pas devenus pros, c'était certain, comme moi, je vous disais, j'ai trouvé la pièce à mon puzzle. Il y a des fois vraiment des gamins où j'avais vraiment l'impression de leur donner une pièce de puzzle comme ça, c'est ce qui s'appelle théâtre, et ils ont fait hop, et ils l'ont posé et ça fait ah ouais. Comme moi ça m'a fait quoi, transmettre cet endroit où tu te dis, en fait ça

0: plaît, ça me fait du bien, que j'en fasse mon métier ou que j'en fasse pas mon métier, c'est vraiment un truc qui me remplit ma vie, quoi. Donc,
1: Il y a
0: voilà.
1: Des élèves qui sont devenus très connus, parce qu'on a Pierre Ninet, Al Pacino,
0: c'est ça.
1: Robert De Niro, enfin voilà.
0: Tous ces gens-là, ils ont commencé à Frontignan dans le centre culturel, hein, incroyable.
1: Et du coup, tu t'es retrouvé à jouer avec tes élèves,
0: hein? Oui, je me suis retrouvé avec, à super, jouer avec mes élèves. Ouais, ouais. Pas sur leur truc pro, mais je me suis retrouvé à jouer avec des élèves après, quoi. Quand ils sont devenus en train de se professionnaliser.
1: D'accord.
0: Ouais, ouais. C'était chouette, ça.
1: Bah oui, c'est un beau retour.
0: Voilà, bah après, de les voir jouer, j'ai été les voir jouer plusieurs fois. Ils sont venus jouer aussi, me voir jouer aussi après en tant que professionnel, mais venir me voir jouer. Non, c'est chouette. Et voilà, quoi d'autre après sur ma carrière de...
1: La rencontre avec le rire, là, tu as brièvement parlé.
0: Oui, j'ai brièvement parlé. En fait, pareil, c'est par le théâtre aussi, parce qu'en fait, j'étais à Frontignan et il y avait une troupe de théâtre. Et je postule, je suis pris, et le mec qui me met en scène me dit « Ah, bah, la semaine prochaine, il va y avoir un training un peu particulier. » Ok, cool, on sait sur des week-ends et des soirées, donc training, et je trouve ça génial, drôle, nana assez pétillante d'énergie. Je lui dis « T'es qui, toi ?» Là, je suis Corinne Cosseron, club de rire. Je lui dis « Ah, c'est toi la secte ?» Elle me dit « Oui ». Elle me dit « Donne-moi ta carte bleue et viens lundi prochain avec le code ». On va rire ensemble. Je fais, oh toi, je sais pas si c'est drôle ce que tu fais, mais t'as l'air d'être drôle quand même. Mmh. Par rapport à l'image que j'en avais justement, où c'était des fous de gens qui se forçaient à rire. Et du coup, je suis rentré là-dedans. J'étais juste au début formateur là-dedans, intervenant extérieur pour faire un peu de clown, un peu de théâtre. Et puis ça m'a plu, je me suis formé, ça m'a intéressé. Et c'est marrant parce que je vois beaucoup de camarades de théâtre qui font. Moi, j'ai fait ce tournant de développement pour aller dans le développement personnel il y a une quinzaine d'années, à peu près. Et maintenant, j'ai des copains qui font du développement personnel avec du théâtre. Alors que moi, d'entrée, j'ai séparé les deux choses. J'ai le côté artistique et le côté développement personnel. Et pour moi, c'est deux choses qui existent ensemble, mais je n'ai pas envie de les faire se rencontrer. Quoi. Parce que c'est deux mondes, deux approches différentes. Une approche artistique, une approche de bien-être. Mais ça peut se joindre aussi, il y a plein de gens qui aiment ça et c'est chouette.
1: C'est l'art-thérapie.
0: Ouais, l'art-thérapie, où il y a plein de gens qui font des jonctions entre les deux aussi, qui font des ateliers théâtre bien-être, enfin, avec un peu de musique, un peu de son, tout ça.
2: Et jouer pour la télé ou le cinéma, ça t'a jamais intéressé ou tenté ?
0: Je suis mauvais.
1: Content, je te crois, voilà.
0: Faut le dire clairement, je suis mauvais. J'ai fait un casting il y a 5-6 ans pour une directrice de casting machin. Donc elle m'a donné la réplique, j'avais appris le texte, tout ça. Donc je fais mon truc, tout ça, avec la caméra. Puis elle regarde un peu les rushs et elle me dit « Vous êtes très théâtre. » Je fais « Oui ». Elle dit « Ça se voit que vous êtes un bon comédien, vous êtes vraiment trop théâtre. »
1: Ah, c'est le jeu face caméra, c'est
0: ouais,
1: ça qui
0: c'est,
1: est différent.
0: Je vois bien ce qu'il faudrait que je fasse, parce que du coup, il y a quand même pas mal de gens que je connais qui m'ont vu jouer, qui me disent bah, il faudrait que tu fasses un stage jeu caméra en fait. Parce que c'est ce que me disait mon prof de théâtre. Il me disait au théâtre, si tu veux être vu, si t'es triste, tu peux pas juste baisser les yeux. Parce que bah, au cinéma si tu veux être triste, tu peux juste baisser les yeux. Si c'est très serré, si t'es dans l'émotion, ça se voit,
2: ça va suffire.
0: Au théâtre, si tu veux toucher le cinquième rang, si tu baisses juste les yeux, ça, il faut, l'incorporer encore un peu plus, quoi.
1: Ouais.
0: Et comme je suis très gestuel, je déborde très vite. J'ai fait une fois un truc pour, plusieurs fois j'ai fait des trucs pour des étudiants, tout ça, pour des élèves de des copains de la fac. Et je me souviens d'un truc où je devais lever le verre comme ça, et juste lever le verre pour trinquer. Le mec, il avait pété un cadre, parce que j'avais un cadre très précis, où je devais lever le verre comme ça, mais pas le dépasser par rapport à son cadre, etc. Ça devait être cadré face à mon visage, et à chaque fois, ça c'était sur le côté, soit c'était là, soit c'était là, soit c'était là.
2: Oui, c'est pas évident à appréhender, la caméra, quand même.
0: Je fais comme ça.
1: Mais il est où, ce verre, putain?
0: Là, il faut donner le verre en face. Coupez, le verre est pas en face, merci. On l'a refait, Julien, verre en face.
1: Sinon, on lui enlève le verre, non? Juste, il dit, mais non, mais même ça, je suis sûr.
0: Voilà, ouais. Donc ça m'a...
2: C'est très différent.
0: Et puis, j'aime bien le côté art vivant, en fait. Voilà. La relation directe avec le public, sentir les gens.
1: Les retours, d'accord. Ouais, les retours, les retours sur le moment. Ouais. D'accord.
2: Mais merci.
1: Merci. Et après ce voyage dans le passé, partons maintenant. Oui, je sais, je fais des transitions de malade et des amorces de ouf. Mais... Alors, partons, jetons un œil vers le futur. Qu'est-ce qui est prévu ? Qu'est-ce qui est prévu pour toi ?
0: Qu'est-ce qui est prévu au niveau de l'école du rire, c'est continuer à former des gens, essayer d'inventer d'autres choses. Il y a, notamment, j'essaye de travailler de plus en plus avec les personnes âgées au niveau du théâtre. Et du coup, ça fait longtemps que je me dis, j'aimerais bien faire des choses avec le rire et les personnes âgées. Donc, ça, c'est un des trucs que j'aimerais développer. Et un des projets que j'ai en ce moment, alors c'est cool, parce que j'ai pas mal en ce moment de commandes de spectacles pour des institutions, là, pour le conseil départemental, tout bientôt. Fait. Donc, c'est vachement intéressant, ça me permet de découvrir un métier, découvrir un univers aussi. Donc, ça, c'est un spectacle de commandes. Avec un comédien que j'aime beaucoup, qui est toi en fait.
1: Que nous nommerons pas. Une étoile dans la nuit.
0: Ouais. Pourquoi j'ai. Oui, c'est ça. Donc du théâtre de commande, qui est chouette. Et puis un autre thème, c'est que donc du coup, dans mon histoire de spectacle autour des relations de genre et des hommes et des femmes, on a fait un premier à partir de témoignages d'enfants. Enfin, un premier à partir de témoignages d'ados qui s'appelle « Genre, tu te sens comment ?» Un second à partir de témoignages d'enfants qui s'appelle « Tu veux ma photo ?» Et le troisième, on s'est dit « Bon, on va faire les gens de notre âge, mais ça va être chiant en fait. On va se regarder nous, notre nombril, de quarantenaire, de quinca, ça va être nul. » On va pas, voilà. On s'est dit « Mais et les personnes âgées et ces questions de relations hommes-femmes, le genre ?» Et plus particulièrement, là, on s'oriente vers... le corps qui vieillit, ça veut dire quoi d'avoir un corps qui vieillit ? Parce qu'on travaille avec des danseurs et des chorégraphes pour ces ateliers en maison de retraite. Et c'est extrêmement passionnant parce qu'au début, moi, les vieux, ça me terrorisait d'aller dans une maison de retraite. C'est-à-dire sentir en gros passer 4 heures de ma journée à sentir l'odeur d'eau de toilette, de pipi et de soupe. Je vais mourir. Je vais crever sur place parce qu'en plus, on continue l'atelier.
1: Allez, on y va,
0: ok. Donc il y avait une question d'énergie aussi qui n'était pas facile à trouver. Et en fait, ça fait donc le 15e atelier que je fais. Et avec des petits spectacles dedans, avec des rencontres intergénérationnelles avec l'école d'à côté. Et c'est à chaque fois, ça me. En fait, je ressors, mais bouleversé, quoi. Parce que c'est des histoires de vie, en fait. C'est des témoignages de vie, de bonheur, de souffrance quand t'as une Charlotte 99 ans, quand on lui demande qu'est-ce que vous voulez dire, si vous deviez là laisser un souvenir à quelqu'un, quelque chose, qu'est-ce que vous voulez dire, c'est émerveiller tous les jours, sinon ça ne vaut plus la peine. Okay. 99 ans Charlotte, et en même temps à côté de ça une autre de 90 ans qui dit ici c'est terminus, tout le monde descend, on sait pourquoi on est là. Donc dans la même demi-heure, qui dit terminus, tout le monde descend, l'autre qui dit être capable de continuer à s'émerveiller tous les jours. Ouais. Donc c'est vraiment très beau, très touchant, c'est beaucoup de douceur avec les personnes âgées, beaucoup d'émotions. Donc voilà, c'est le projet qui m'anime en ce moment, qui me touche beaucoup. Je sais pas ce que ça va donner au niveau spectacle, c'est pour dans longtemps, ça sera en 2025. J'ai hâte, je vais avoir la première résidence de travail, non pas de plateau, on fait un premier travail, ce qu'on appelle du travail de table, c'est-à-dire qu'on se met autour d'une table et qu'on regarde un peu, on a toutes ces bribes de texte, toutes ces notes, où est-ce qu'on veut aller, quelle est notre grande direction, quel est notre concept. On travaille avec un chorégraphe et une autrice et donc on va essayer de voir un peu parallèlement faire des essais plateau, mais surtout se voir où on va, quoi. Donc, j'ai une première résidence en novembre autour de ça avec une sortie de chantier expérimental parce qu'il faut montrer des choses pour les financeurs en décembre. Mais voilà, ce sera juste une première chose pour arriver, pour nous laisser tout 2024 pour continuer à récolter de la matière et à sortir un spectacle en 2025, quoi.
1: D'accord, bah beau projet.
0: Ouais, très très beau. Je suis très... Parce qu'il y a beaucoup de spectacles sur les personnes âgées, sur la vieillesse, sur la solitude, sur tout ça. Mais sur l'amour, qu'est-ce que ça veut dire aimer à 90 ans? Qu'est-ce que ça veut dire avoir des envies sexuelles à 90 ans? Parce qu'ils en ont encore, ils ont des désirs. Le désir n'a pas d'âge en fait. Quel que soit le désir, qu'est-ce que ça veut dire de sentir son corps qui vieillit, qu'est-ce que ça veut dire de s'aimer. C'est des gens parfois qui ont, là le témoignage que j'ai eu d'un couple, ils ont passé 70 ans ensemble.
1: 70 ans,
0: moi ça c'est impossible, je pourrais pas, moi ça veut dire que je vais vivre 130 ans moi en gros, si je dis ça. Donc je, voilà, et encore faut que je garde la même.
1: Oui, sur plus.
2: Oui, souvent ils ont gardé la même.
0: Ouais, voilà.
2: Les anciens
0: c'est
2: ont,
0: ça,
2: ont
0: ils
2: gardé
0: ont...
2: la même. Avec
0: oui,
2: peut-être
0: mais
2: des
0: même,
2: petits
0: vois, avec des petits...
2: incartades.
0: Oui, oui.
2: Mais oui.
0: Mais il faut commencer tôt quand même. Hein, parce que...
2: Non, mais c'est
0: pour très ça, beau.
2: C'est des témoignages très différents.
0: C'est très, très
2: de...
0: beau.
2: Les
0: oui,
2: générations
0: oui.
2: d'aujourd'hui.
0: Ouais,
2: justement,
0: ouais, très, très beau. Et c'est marrant parce que leur visage se ressemble. C'est impressionnant, leur trait de visage, à partir d'un certain âge, ouais. comme ils ont certainement, et j'ai lu des études là-dessus, en fait, comme il y a un mimétisme en fait, de couple qui fait que petit à petit, tu as les mêmes expressions, les mêmes trucs, les mêmes expressions de visage, en fait, de mimétisme. Et du coup, bah, ça façonne les rides et le visage. Donc, c'est pas flagrant, mais il y a des fois vraiment, tu te dis, ah oui, ils ont les. Comme on les prend séparément, des fois, ils ont les mêmes réactions, quoi. Les sourcils qui se lèvent, un sourire, de la même façon. C'est très beau, en fait.
1: On arrête de voir ça, donc ouais. en 2025.
0: C'est ça.
1: Et pour voir ça et tous les autres spectacles, comment fait-on, mon cher Julien, comment peut-on te joindre?
0: Eh ben, il y a un site, compagniedesnuitspartagées.com, et puis sinon, écoledurire.com, sur le site de l'École du Rire. Tout
1: ouais,
0: simplement.
1: Tout simplement, ouais.
0: Et sinon, pour l'impro, il faut me suivre pour tout le reste d'impro et toutes mes autres activités. Suivre sur Facebook ou sur tous les réseaux sociaux. Je ne publie pas trop, mais d'autres publient pour moi.
1: C'est vrai. Ça sous-traite.
0: C'est ça.
1: Eh bien, écoute, merci.
0: Eh bien, merci à vous.
2: Merci beaucoup.
0: C'était un plaisir.
1: Et bah, on suivra ton actualité. Merci. On mettra toutes les infos aussi sur la page Facebook, Instagram, je ne sais pas trop quoi, mais voilà. Sur tout ça, on met tout ça. Voilà.
0: Sur tout ça. Merci beaucoup
1: merci.
0: À vous deux.
2: Merci.

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Salut à tous et bienvenue sur le WB Japy's Radio Show pour l'émission Not Your World, une sélection de 7 titres comportant un mot en commun. Un pour 7 change de nom et devient Not Your World pour ce podcast mensuel. Aujourd'hui, c'est le mot house qui sera le fil conducteur de l'émission avec, pour démarrer, Led Zeppelin qui interprète Houses of Holly, extrait de l'album du même nom paru en 1973. Il sera suivi de Supergrass avec Hyacinth House, Radiohead avec House of Chords, extrait de l'album In Rainbows paru en 2007. Et pour terminer cette première partie de Not Your World, ce sera Royal Republic avec My House.

Les deux premiers titres de cette deuxième partie de Not Your World portent le même nom. Il s'agit de Our House, respectivement par Crosby, Stills & Nash et Madness. C'est The Animals qui concluront cet épisode de Not Your World avec House of the Rising Sun, chanson de 1964.

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1: Je suis déjà pas mal bu.
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Salut à tous et bienvenue sur le WB Japis Radio Show pour l'émission Not Your World, une sélection de 7 titres comportant un mot en commun. Un pour 7 change de nom et devient Not Your World pour ce podcast mensuel. Aujourd'hui, c'est le mot house qui sera le fil conducteur de l'émission avec, pour démarrer, Led Zeppelin qui interprète Houses of Holly, extrait de l'album du même nom paru en 1973. Il sera suivi de Supergrass avec Hyacinth House, Radiohead avec House of Chords, extrait de l'album In Rainbows paru en 2007. Et pour terminer cette première partie de Not Your World, ce sera Royal Republic avec My House.

Les deux premiers titres de cette deuxième partie de Not Your World portent le même nom. Il s'agit de Our House, respectivement par Crosby, Stills & Nash et Madness. C'est The Animals qui concluront cet épisode de Not Your World avec House of the Rising Sun, chanson de 1964.

Salut à tous et bienvenue sur le WB Japis Radio Show pour l'émission Not Your Cover, avec 5 covers et leur version originale que je vous propose de découvrir tout de suite. On démarre ce nouvel épisode de Not Your Cover par une chanson des Beatles interprétée en live, Don't Let Me Down. C'est Wilco qui s'y colle avant d'écouter la version originale des Beatles.

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En 2013, Manu Chao faisait paraître Bongo Bang, Je ne t'aime plus, chanson reprise en 2026 par les Américains de Saint Heart.

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Not your cover. On continue avec Grace Jones qui reprend Night Clubbing de Iggy Pop, paru en 1977 sur l'album The Idiot.

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Après Iggy Pop, on passe à son acolyte David Bowie et son titre Boys Keep Swinging, repris par les Anglais de The Associates.

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On termine cet épisode de Not Your Cover avec une chanson de 2004 composée par Nick Drake qui s'intitule Riverman. La cover est chantée en duo par Seo George et Beck

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0: bien sûr l'hymne à l'amour repris par Cyclope. Et puis voici la Manu Chao, viva tout.
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Groupe français Carré Blanc pour Série Noire à l'instant. Petit groupe de ska bien sympathique. Et puis ils se disent Garage Pop and Roll Band. Voici Renan, Jérôme, Bruno et Dim, les T-Brinks, avec leur tout dernier single I Should

Encore un groupe se rapprochant du milieu du métal. À voir en concert à tout prix, grosse prestation scénique, Nada Collapse, Much About Nothing.

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1: Salut, c'est Tony Fuse du groupe Fuse. Vous allez maintenant écouter Ma Poule Mon Frère sur British Connection. Alors Ma Poule Mon Frère est un titre punk metal énergique et sincère qui célèbre l'amitié indestructible à travers des souvenirs, des jeunesses, des galères, des soirées mémorables et des rêves partagés. La chanson raconte l'histoire de deux amis qui ont grandi ensemble et traversé des hauts comme des bas sans jamais se lâcher.

0: C'est la deuxième partie de l'album de la semaine. C'est un EP, celui de Chetan et Nandiotronia, mais sorti en mars. Les critiques soulignent la qualité de la basse, les changements d'ambiance et la personnalité vocale d'Amélie Lenoir.
1: Look Inside, c'est un morceau plus introspectif sur la fragilité qu'on a envie de cacher à tout prix. Et la musique sert un peu ça dans les couplets. On est vraiment sur de l'atmosphère, c'est noyé d'effets, un peu à l'image d'un placenta, je dirais. Et puis, t'as l'accouchement par le son, parce que je trouve que les refrains sont hyper violents, si ce n'est les plus violents de l'EP. Et c'est voilà, une espèce de transmutation, je dirais, de fragilité en force, en violence, en tout ce que tu veux. Mais en tout cas, là, bah, elle est sortie.

0: deux morceaux en concert dans British Connection.
1: Et cette semaine, deux morceaux enregistrés à Londres. Le premier des Sex Pistols, Anarchy in the UK, 1978. Le second, Siouxsie and the Banshees, Dear Prudence, 1982.

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Et c'est l'un des groupes fondateurs du hardcore californien Énergie Brute et Urgence du Punk, Circle Jerk, tout de suite dans British Connection. Ils étaient il y a quelques semaines en concert à Paris.

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1: Deux titres de téléphone aujourd'hui, Fait divers et Au cœur de la nuit.

Et voilà, British Connection, votre émission rock, c'est terminé. C'est la dernière émission de la saison. On va se retrouver maintenant mi-septembre pour une nouvelle saison. Votre compagnie sur votre radio favorite. Je voudrais infiniment vous remercier pour votre écoute toute cette saison. Merci pour votre fidélité. Merci à la direction de la radio et puis à Gilles de Kergrel pour Écoutons nos pochettes. Pensez à écouter les podcasts pendant les vacances. On se retrouve ici mi-septembre. Et en attendant, n'oubliez pas, British Connection, c'est votre émission rock qui passe ce qu'on n'entend pas sur les radios rock. Allez, salut.

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1: Salut les amis, c'est Philippe, c'est British Connection pour la dernière émission de la saison avec un EP de la semaine, celui de Chetan. La série live, Sex Pistols, Succès des Benches, le titre pour le prix d'un téléphone. Eric Tavernier nous parlera de A Forest, des Cure, découverte avec Hellside, du Fuzz, Cheese, et puis il y aura également du Cyclope, du Manu Chao, du Circuit Jerk et bien d'autres. Bienvenue, on est ensemble pour deux heures de rock, d'excellent rock. Et on débute avec le grand succès d'OMD, Orchestral Manoeuvre in the Dark, en 1980. Un classique de la New Wave, Enola Gay dans British Connection.

On reste en Angleterre, plus précisément à Leeds, avec ce groupe très politisé, avec un album en 77, Entertainment. Voici les Gang of Four, Naturals Not On

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1: L'héritage musical que le groupe que je vous propose maintenant se puise dans les Cure, les Smiths, guitare nerveuse pour le groupe australien Radio Free Alice. Voici le dernier single dans British Connection, Lunch Money.

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1: Salut, c'est Nico du groupe Hellside. La chanson que vous allez entendre, c'est notre morceau Feel Good par excellence. On l'a composé pendant le Covid avec cette folle envie de sortir, de respirer à nouveau. C'est du pur punk pop à la Blink ou Sum 41. C'est rapide, drôle par moments et surtout libérateur. Nous vous proposons maintenant d'écouter notre nouveau single Kick Out dans British Connection.

0: C'est la première partie de l'EP de la semaine, c'est celui de Chetan Epanodiodromia, croisé entre la musique grunge et le métal, porté par la chanteuse Amélie Lenoir.
1: Shut up bitch, ouvre l'EP avec ce titre un peu paradoxe, ferme ta gueule. Je dois dire que j'avais été influencée pour donner le titre du morceau par ce fameux clash des 90s avec Axl Rose, Kurt Cobain et Courtney Love. Et Kurt Cobain avait un humour noir génial qu'il avait retourné contre Axl Rose qui disait à Courtney de « Shut up, bitch ». Et pour ma part, c'est de façon plus personnelle, c'est une réponse assez frontale à des mécanismes abusifs de bâillonnement. Et c'est une voix qui rend les coups, qui répond et qui hurle aussi. Et puis musicalement, c'est un bon mélange, je trouve, qui peut décrire ce qu'on fait quand on parle, en tout cas nous, de fusion, stoner, metal, grunge.

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1: Salut, c'est Eric Tavernier dans British Connection. J'ai sorti tout récemment un livre qui s'appelle The Cure, A Forest, qui est paru chez Le Boulon dans la collection 7 Inches. 7 Inches, c'est le format des 45 tours, et c'est une collection dont chaque tome reprend un petit peu l'histoire d'un grand single de pop rock, on va dire, de manière très, très diverse et variée. Il y a beaucoup de choses, donc pour ma part, je parle du groupe The Cure et surtout de leur début, puisque A Forest est un titre qui apparaît dès leur deuxième album et qui est resté aujourd'hui un titre très emblématique de leur répertoire. J'ai essayé bien sûr de faire une analyse un petit peu de la jeunesse de Robert Smith, de ses influences. Il faut savoir que Smith est quelqu'un de bien qu'hypersensible, très déterminé. Très tôt. Il a une grosse culture musicale avec des influences très diverses. Et il a également une culture littéraire presque philosophique, très étendue, puisque dès le lycée, il a étudié Camus, les existentialistes, Rimbaud, Gide. Et tout ça l'intéresse énormément. Il a des velléités finalement de reprendre l'énergie du punk pour en faire quelque chose de plus sophistiqué. The Cure, dès 1979, sort un premier album qui s'appelle Three Imaginary Boys, qui est extrêmement intéressant, mais qui finalement est assez classique. Et parmi les titres qui vont marcher, il y a d'autres titres qui ne sont pas sur ce premier album, dont des singles comme Boys Don't Cry, Killing an Arab et Jumping Someone Else's Train. Voilà, ce sont des singles qui sont pleins d'énergie. Smith a un jeu finalement à la guitare assez classique et il n'est pas très satisfait de ce premier album parce que il s'est finalement, ne connaissant pas bien les techniques du studio, fait imposer un petit peu par son producteur un certain son qui ne le satisfait pas totalement. Il a quelque chose d'autre en tête. Voilà, je vous propose d'écouter le premier bon morceau de la première bonne partie de The Cure, donc, qui est Killing an Arab, qui est un morceau qui va susciter des controverses de par le titre. C'est un titre qui est tout simplement inspiré de L'étranger d'Albert Camus, mais qui va être interprété au premier degré par une certaine extrême droite anglaise qui va essayer d'en faire un hymne raciste.

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1: Dans le livre, finalement, qui n'est pas du tout un livre de style ChatGPT qui reprend de façon linéaire tous les événements qu'on connaît bien par ailleurs, j'ai surtout essayé d'analyser ce qui, finalement, entre le premier et le deuxième album, a changé, fait que Smith a pris une direction totalement différente. Au départ, donc, on a vu que c'était un groupe pop-rock assez classique, et ce deuxième album, où Forest figure, qui s'appelle 17 Seconds, est un album très différent, beaucoup plus lent, beaucoup plus atmosphérique. Et donc, ce n'est pas un hasard, il y a un certain nombre d'événements qui se passent à cette époque. On peut dire qu'il y a un événement extrêmement important, c'est la rencontre de Steve Severin, qui fait partie du groupe Suzy and the Banshees, et The Cure est amené à faire la première partie de Suzy and the Banshees, dans la seconde partie, à partir de l'été 79. Et Robert Smith, puisque en fait dans Suzy, ils avaient un guitariste qui s'appelait John McKay, qui quitte la tournée parce que à la suite d'une altercation, il se fâche avec Suzy et son équipe. Et donc Smith, qui assure déjà la première partie des concerts, est amené à suppléer John McKay et à finalement jouer également en deuxième partie avec Suzy and the Banshees. Donc c'est là pour lui un défi important puisqu'il faut reprendre les morceaux de Suzy and the Banshees alors qu'il ne les connaît pas et surtout se fondre dans le jeu de John McKay qui est un guitariste très particulier, autodidacte, atypique, qui manie les pédales d'effet de façon très virtuose et qui joue beaucoup sur la distorsion, sur les dissonances, sur le fuzz, de façon à créer une sorte de mur de son. Qui est un peu la caractéristique des deux premiers albums de Suzy and the Banshees. Donc quand Smith découvre ses pédales de défait, eh bien, c'est une révélation. Lui n'a pas tellement envie pour son propre groupe de créer ce fameux mur de son, mais le potentiel de ses pédales fait qu'il se rend compte qu'il y a beaucoup d'autres choses à faire, et notamment de créer des atmosphères sereines, calmes, très particulière finalement, qu'il ne connaissait pas, et donc c'est un événement important. Je vous propose d'écouter un titre de Suzy and the Banshees, qui est finalement leur premier grand succès, qui s'appelle Hong Kong Garden.

0: Après, donc, Robert Smith ait découvert tout ce potentiel des pédales d'effet, il a naturellement le désir de créer des compositions plus atmosphériques et prépare un deuxième album avec un certain nombre de morceaux. Les sessions de ce deuxième album ont lieu à partir de janvier 1980 et se passent un petit peu en vase clos. Là, il faut parler quand même du rôle très important de Mike Hedge, qui est le producteur, qui est très féru de technologie et qui a pour objectif de mettre en œuvre différentes technologies toutes récentes encore, qui donnent un son étouffé, un son particulier. Donc, dans le livre, bien sûr, nous détaillons un petit peu tout ce qui se passe pendant cette session, qui est très courte, hein, parce que pour des raisons de budget, le groupe enregistre la nuit, c'est moins cher. Tout l'album est enregistré en environ une semaine. Donc c'est au cours de cette session que se crée A Forest. Sur la chanson elle-même, ce qu'on peut dire qu'effectivement c'est une composition en crescendo où la tension monte sur des paroles plutôt énigmatiques, voire presque oniriques. Il est question d'une fille qu'on aperçoit dans une forêt inquiétante. Alors, est-ce que c'est une personne réelle, une vision? On ne sait pas très bien. Même encore aujourd'hui, 46 ans après, les paroles de cette chanson restent finalement assez mystérieuses. Donc, Forest, il y a un gros travail de production pour rendre cette atmosphère si mystérieuse, si obsédante. Si hypnotique, et là il faut également parler de la ligne de basse très marquée parce que Simone Galoup vient de rejoindre le groupe peu de temps avant. Au départ, Galoup est un copain de beuverie de Robert Smith et qui joue de la basse dans un autre groupe. Et au sein de The Cure, il se révèle être un bassiste vraiment excellent, très inspiré. La ligne de basse de Forest est finalement l'épine dorsale de la chanson. Donc voilà, c'est une chanson qui, au départ, n'est pas du tout calibrée pour être un tube. D'ailleurs, elle est beaucoup trop longue pour être un tube et pour passer en radio. Mais Smith n'a jamais varié, n'a jamais voulu en faire un titre plus court, bien qu'il y ait une version 45 tours qui ait été effectivement un peu raccourcie. La version que le groupe joue en concert est quand même longue, puisqu'elle dure environ 5 minutes, presque 6 minutes. Et parfois en concert, d'ailleurs, ils jouent des versions qui peuvent durer jusqu'à 10 minutes, 11 minutes. Voilà, donc je vous propose maintenant d'écouter ce fameux titre, A Forest de The Cure.
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0: C'est la troisième partie et fin de cette EP de la semaine. C'est le dernier EP de Chétan et Nandiodromia.
1: Warfreak, c'est le dernier morceau de l'EP. C'est un morceau qui traite de la folie, des séquelles que ça peut aussi laisser de l'avoir vu bien en face de près, de l'avoir côtoyé, de l'avoir tous les jours, et en même temps de la force que c'est de s'en faire en fait une force d'affirmation, de la traiter autrement et de s'en saisir comme plan de guerre pour créer son propre cadre, sa propre voix et sa propre individualité en fait.

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